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1: L'heure de balade en chanson arrive sur Radio Mercure. Bonjour à tous, bienvenue sur le 93 FM en compagnie de Christophe Ribou durant une heure. Nouveau chapitre pour Mentissa avec l'arrivée vendredi 12 de son deuxième album, Enfant difficile, dans lequel elle s'ouvre à la société actuelle. Mentissa aimait quand même.

0: Mi-juin rappelle toujours aux fans de Johnny Hallyday la date de son anniversaire qu'il partageait avec son public lors de grands spectacles où il reprenait cette chanson, Le Pénitencier, tournant de sa carrière, adaptée par Hugo Frey d'un succès du groupe Animals, c'était en 1964. Johnny.
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0: Même si Michel Berger composa tant de succès pour les autres, il n'en demeure pas moins qu'il aimait chanter. En 1980, il interpréta cette chanson autobiographique par excellence, Michel Berger, celui qui chante.
1: 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On est là pour vous, de l'autre côté des ondes.

Après Michel Berger, un duo, le duo Brigitte. Brigitte, tel reste leur nom d'artiste que ces deux auteurs-compositrices prirent en hommage à Brigitte Bardot et qu'elles emmenèrent lors de nombreuses tournées à l'étranger et scènes françaises. Victoire de la musique en 2018 avec Palladium.

Retour dansant pour Christophe Willem sur son tout nouveau single « Système » qui a pour but d'éveiller les consciences sur les dérives de notre société ultra connectée. 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

0: Zaz, maintenant, c'est une bien jolie chanson que nous proposait Zaz dans son avant-dernier album il y a 3 ans, avec des thèmes qui lui sont très chers, la liberté et la tolérance, symbolisés par des couleurs lumineuses, des couleurs vives, Zaz.
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C'est un petit film qui nous plongeait dans l'atmosphère intime d'un bistrot parisien, d'un bistrot montmartrois, que composèrent en 1983 Charles Aznavour et le chansonnier Bernard Dimet. Un vrai bijou, la salle et la terrasse. Charles Aznavour.

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1: Très belle interprétation de Charles Aznavour, La salle et la terrasse. Alors que Santa publie actuellement son premier album live, elle lui a donné le titre d'un grand tube qu'elle a chanté il y a 2 ans, Recommence-moi. Je préfère.

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1: En 1975, Dave enchaînait les succès, tous tirés d'adaptations anglo-saxonnes. Il voulut un succès français et Patrick Loiseau lui proposa un souvenir de lecture de jeunesse, dont l'œuvre de Marcel Proust. Ainsi naquit Du côté de chez Swann, personnage de la saga À la recherche du temps perdu, chanson classée numéro 1 au hit

C'est à partir d'un succès canadien interprété en anglais que Jacques Vénérouzeau, compositeur de succès de Céline Dion, adapta en 2008 pour Isabelle Boulay cette jolie ballade romantique, Ton histoire.

Qui c'est celui-là, Pierre Vassiliou? Adaptation d'un thème brésilien. Ce titre de Pierre Vassiliou fut numéro 1 en France dès sa sortie en 1974 et servit de générique à l'émission La Grande Parade de RTL pour le jeu L'Invité Mystère. Alors, un petit moment hommage à Pierre Vassiliou.

Nouvelle scène française en compagnie de Marguerite et son nouveau single Optimiste, dans lequel elle installe un ton malicieux et un rythme entraînant pour faire écho à Belleville, l'un de ses quartiers parisiens préférés. Belle vie, Marguerite.

Fidèle à son habitude, Benabar voltige avec les mots sur la vie quotidienne. C'est dans son dernier album, et c'est chouette, Benabar, les coups.

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Ah, il fallait bien la voix de Nicoletta pour reprendre en 1970 cet immense succès de la chanteuse galloise Shirley Bassey, voix mythique de jazz et du générique de James Bond, aux 150 millions de disques vendus. Grand succès de Nicoletta, Ma vie, c'est un manège.

0: Nous nous quitterons pour cette semaine dans une ambiance feu de camp en compagnie de Vianney et de Kenji Girac et de leur tube de 2023, symbole d'espoir, de lumière et de force, le feu.
1: Vous avez connu d'autres radios, souvent elles vous ont déçu, mais celle-ci, on vous confirme, c'est la bonne.

Mais comme le temps passe vite, en si bonne compagnie, merci beaucoup d'avoir été une nouvelle fois fidèle à Balade en chanson, le mardi entre 11h et midi, et en seconde diffusion le jeudi 14h-15h, émission à retrouver également en podcast sur radiomercure.fr. À la semaine prochaine, restez fidèles au programme de Mercure.

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2: Bonjour à toutes, bonjour à tous. Jean-Claude pour une demi-heure de musique instrumentale, aujourd'hui dédiée aux voix. Comme tous les mois, vous avez rendez-vous avec Escapade en stéréo version vocale. Heureux de vous retrouver pour ces 30 minutes de musique qui plaise, j'espère, à tout le monde. Aujourd'hui, il y aura donc des voix et donc des chansons. Et oui, et vous entendrons... Et nous entendrons des voix de femmes-enfants. Eh oui, ça existe. Il y en a plein. J'en ai sélectionné deux aujourd'hui. Une française et une espagnole. Une espagnole qui chante en français et une française qui chante en anglais.

Et pour le moment, un orchestre qu'on aime beaucoup, en tout cas un compositeur qu'on aime énormément. Ici, le voici dans une version à sa manière, instrumentale et également vocale avec des vocalises. Les Feuilles Mortes, c'est André Pop avec deux P.

démarrage en douceur pour cette escapade stéréophonique vocale. La voix de Daniel Licari sur l'orchestre d'André Pop pour les feuilles mortes. Et qui dit feuilles mortes dit forcément chute de feuilles, mais également de flocons. Allez, c'est pas la saison, mais on va faire tomber la neige. Toujours avec l'orchestre d'André Pop dans Escapade en stéréo spécial vocale.

Tombe la neige par l'orchestre d'André Pop avec lequel nous allons rester pour quelques mesures d'un titre très connu. Écoutez quelques instants.

Et oui, cette chanson a été entre autres interprétée par les Compagnons de la Chanson. 1967, Zeiner Lin, adapté en anglais d'ailleurs, sous un autre titre qui sera d'ailleurs le hit des Hermann Hermits. Zeiner Lin, que nous allons pouvoir écouter ici en version chantée, une des multiples versions chantées par ici la chanteuse espagnole Jeannette.

Sainerlin qui donnait en espagnol « Por qué voy a cambiar » interprété par la chanteuse espagnole Jeannette sur une musique de André Pop et des paroles en français par Jean-Claude Massoulier, le grand collaborateur et l'ami d'André Pop. Une voix qui n'est pas une voix de poitrine, on peut le dire, c'est plutôt une voix de gorge, celle de cette femme-enfant qu'est Jeannette, qu'on écoute ici dans une chanson encore plus connue que celle qu'on vient d'écouter, qui date de 1974, qui a été écrite pour le film Porque te vas de Carlos Saura. Ça donnait bien sûr la chanson-titre du film, mais pour changer un petit peu et pour rester français, on va écouter Jeannette en français, qui chante justement cette version très rare et inédite de Porque te vas en français, qui donne Pourquoi tu vis. Rien à voir, mais faut que ça rime en fait. C'est pour ça.

Rarement un film n'aura été autant identifié à une chanson, en l'occurrence Porque te vas, pour le film, non pas Porque te vas, mais Cría Cuervos de Carlos Saura, sorti en 1976, qui obtiendra d'ailleurs le grand prix spécial du jury au Festival de Cannes en 1976, et également cette chanson composée par José Luis Perales en 1974, et qui sert, on va dire, de fil d'Ariane à ce film. Les voix de femmes enfants, nous espérons que vous les appréciez, car en voici une autre. C'est une chanteuse française qui s'appelle Claudine Longer, et c'est l'occasion de découvrir à nouveau un autre succès d'André Pop qui a été écrit en 1976 et qui pour la première fois a été interprété lors du concours Eurovision par Vicky Leandros et qui représentait le Luxembourg. C'est le Luxembourg qui a demandé à André Pop d'écrire cette chanson afin que le Luxembourg puisse concourir. Voici donc L'amour est bleu, la version de Claudine Longer.

Une magnifique version instrumentale de Paul Moria existe également, qui est sortie presque juste après la sortie de la version originale. Ici, c'était Claudine Longer qui interprétait « L'amour est bleu ». Allez, quelques dernières mesures avec la chanteuse Claudine Longer pour un succès de Les Baxter.

Happy Talk de Les Baxter, qui avait été écrit il y a de très nombreuses années pour une comédie musicale qui s'appelait Pacific Sud en 1949, qui avait été repris en version plus moderne dans les années 80 par Captain Sensible. Ici, c'était donc la version de Claudine Longer avec son accent anglais déplorable. C'est une Française, mais c'est ce qui fait un petit peu son charme. Enfin, elle n'a pas toujours été très charmante puisqu'on lui a soupçonné d'avoir assassiné son mari qui était champion de ski dans les années 60. Enfin, tout ça, c'est une autre histoire. On ne va pas épiloguer sur les us et coutumes des chanteuses qui font partie d'escapades en stéréo. Voici à présent la maîtrise de Paris.

on se devait de faire un petit clin d'œil à la Coupe du Monde de football, version escapade en stéréo avec cette version vocale de ce succès de Queen, We Are The Champions, ici interprété par la maîtrise de Paris, une belle version chorale qui avait, je pense, toute sa place dans escapade en stéréo. Et on termine en disco, alors vous sortez les pantalons pas de def et la boule à facettes. Eh, y a pas d'heure pour les braves. Un groupe de studio que le groupe Voyage, composé de super pointures, Slim Pézin, Yannick Top et même les Costas dans les chœurs. Les Costas, ceux qui avaient chanté Cocotier, Plage Dorée, rappelez-vous, dans les années 80 aussi. Ici, on est en 1978 pour une magnifique version maxi de From East to West. On aura bien voyagé dans cette émission. Large plage instrumentale qui sera suivie d'une partie vocale mixte. Pour terminer cette escapade musicale et vocale, on se retrouve la semaine prochaine pour d'autres musiques instrues. À bientôt à toutes et à tous!

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Ah, bonjour à toutes et à tous, les cowgirls et les cowboys. Tu es bien dans Country Road, l'émission de Country sur Radio Mercure 93 FM et en streaming sur l'application Radio Mercure. J'ai mis le cheval à l'écurie, je suis prêt à danser avec vous. On va commencer très très très fort et très rapide avec Trouble et Travis Tritt.

0: on a commencé trop rapide, les enfants, trop rapide. Je vous sens à bout de souffle. Allez, je vous sens à bout de souffle. On va réduire le tempo avec Tracy Lawrence.
1: C'est

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1: Time Marches On avec Tracy Lawrence. Et puis on va écouter Taylor Swift. Non, pas la chanteuse pop du moment, mais la chanteuse country de ses débuts. Elle est née en Pennsylvanie à West Reading. A commencé comme chanteuse country donc à 16 ans. Virage pop en 2012. Et le morceau qu'on va écouter est de 2006 de son album Taylor Swift, elle l'a appelé de son nom, Stay Beautiful. Un petit Taylor Swift dans Country Road.

que vous avez écouté Taylor Swift, Stay Beautiful, dans ses années country, ses toutes jeunes années. Bon, on va augmenter le rythme cardiaque. Mais on y va doucement, hein. Vous êtes au Country Road avec Patrick H2.

Now monte en puissance doucement avec Peaceful Easy Feeling, ça c'est le titre, et Little Texas. Allez, on monte encore un tout petit peu avec Trick Pony. Can stay that on the radio. Et ça tombe bien, vous êtes sur Radio Mercure. 93 FM et en streaming sur l'application Radio Mercure. Trick Pony dans Country Road.

Ah, on a augmenté le tempo avec Trick Pony. Can't take that on the radio. Eh bien, on continue. Il n'y a pas de souci là-dessus. On est prêt. Allez, on danse, on danse.

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1: Vous étiez avec M. John Michael Montgomery avec son Weekend Superstar. Donc nous allons continuer dans la série pour découvrir les danses country. On a eu la live dance, on a eu le two-step, on a eu le waltz country, la square dance et aujourd'hui nous allons voir le Hitchcock swing. Alors c'est deux personnes qui se font face à face en se tenant les deux mains. Le pas de basse, c'est le rock step, un pas en arrière, puis le retour, un pas en avant, suivi de deux triple steps, pas rapides, trois petits pas rapides sur place. Voilà. Et on va écouter notre ami Brad Paisley, Wrap Around.

le It's a Coast Swing avec Brad Presley et son Wrap Around. Et on poursuit avec The Lynns.

Azeline avec Crazy World of Love. Et nous allons finir cette émission avec une petite balade sympathique, Bonnie Raitt. Ça a déjà commencé, mais on va l'écouter jusqu'à la fin.

Le temps est trop court, cry like a rep's born. Bonnie Raitt. J'avais dit qu'on irait jusqu'au bout, et ben non, on va pas pouvoir. Mais je vous la remettrai dans une autre émission, comme d'habitude, vous savez, je tiens toujours mes promesses. Surtout que c'était bien sympathique cette chanson. Vous étiez dans Country Road avec Patrick H2 sur 93 FM Radio Mercure et sur l'application en streaming. Country Road, c'est le samedi de 17h à 17h30 et le mardi en rediffusion de 15h à 15h30. Et bien sûr, en podcast toute l'année sur l'application Radio Mercure. Au niveau des podcasts, vous avez Patrick H2 de marqué, vous cliquez dessus et vous tombez sur ma page Facebook, un petit coucou, une association qui fait de la country. Si vous voulez que quelques auditeurs viennent danser avec vous, il n'y a aucun souci. Sur ce, le soleil se couche à l'ouest du Mississippi. Le bétail est rentré. Je suis dans mon rocking chair et je regarde les plaines. Je vous dis à la semaine prochaine. Bye bye, portez-vous bien.

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0: Bonjour les amis, c'est Guillaume, bienvenue à la halte verte, l'émission qui met en lumière celles et ceux qui font vivre notre territoire autrement, ici, dans l'Oise. Tout de suite, on prend le temps d'une rencontre, on écoute une nouvelle histoire et pourtant souvent la même, celle qui relie les humains à leur territoire. C'est parti, direction l'univers du groupe Buée. Un nom qui évoque déjà quelque chose de flottant, de vaporeux, presque insaisissable. Une musique comme un matin humide sur les plaines de l'Oise, entre rivières, brouillards et lumières qui percent doucement. Ils sont deux autour de la table aujourd'hui pour nous parler de leur aventure musicale, de leurs influences, mais surtout de cette envie de faire de la musique ensemble et de la partager avec le public. Et aujourd'hui, nous la partageons avec les auditeurs de Radio Mercure. On va apprendre à les connaître. Bienvenue à vous, Buée.
2: Merci. Alors, Antoine, parolier chanteur du groupe Buée.
0: Enchanté,
2: avec,
0: Antoine.
2: Avec Julien... qui est bassiste du groupe.
0: Qui est bassiste, ben oui, on a envie de vous connaître tous les deux. Donc, moi j'ai l'impression d'avoir deux personnalités autour de ce plateau, mais je sais que vous êtes plus nombreux. Comment le groupe est-il né? Comment vous vous êtes rencontrés? Et puis pourquoi le nom Buée?
2: Alors le groupe, il est né de l'écriture de chansons que j'écris depuis très longtemps.
0: D'accord.
2: Depuis le lycée. Après, ça a mis du temps à se mettre en place.
3: T'as quel âge, Antoine?
0: Ouais, c'est une bonne question, c'est une bonne question.
2: J'ai 37 ans du coup, et voilà, donc c'est un peu, il y a encore temps pour démarrer, mais ça a mis du temps, et avec Julien du coup, que je connais depuis 10 ans.
0: D'accord, donc après le lycée.
3: On se connaissait au lycée,
2: depuis 20 ans, mais vraiment depuis 10 ans.
0: D'accord.
3: Moi, je l'avais juste entendu une fois jouer de la guitare il y a 20 ans, c'est tout.
0: D'accord. Donc, une histoire à la fois ancienne, mais récente sur ce groupe.
3: Ouais.
0: Ok. Et donc, vous êtes 5, si j'ai bien compris, sur...
2: Ouais. Donc, batterie, basse, guitare, clavier et chant.
0: D'accord.
2: Donc, avec Jérôme, Pierre et Guillaume.
0: D'accord. Et chacun, dans un groupe, chacun a souvent un rôle, une personnalité différente. Comment vous vous décririez, vous, les uns les autres?
2: Ben moi, déjà, j'arrive souvent avec, enfin, tout le temps avec un texte.
0: D'accord.
2: Donc...
0: T'es le parolier, t'es le chansonnier.
2: Ouais. Donc ça, la plupart du temps, les mélodies viennent avec. Là, récemment, on a changé un petit peu de méthode de travail, vu que, comment dire, les texte arrive dans les oreilles des autres plus tôt dans le processus, donc ça amène à ce qu'on construise ensemble plus maintenant qu'avant.
0: D'accord.
3: On peut peut-être dire, je vais refaire une partie de l'historique du groupe, mais qu'il a changé de membre plusieurs fois. C'est pour ça que la méthode de fabrication artisanale de la musique évolue aussi. Puisque bah, tu parlais des rôles, des personnalités de chacun, donc forcément chacun arrive avec ses petites habitudes. Et donc par exemple, en fait dans les membres originaux du groupe, il y a que, pour la première version, il n'y a que Antoine et Guillaume le batteur qui sont encore là.
0: D'accord.
3: Il y avait un autre bassiste avant, il y avait
2: Il y avait Maxence à la trompette.
3: Okay. Antoine jouait de la guitare aussi à l'époque. Maintenant, c'est Jérôme Jasmin qui est arrivé, qui a repris le rôle du guitariste. Moi, j'ai remplacé le bassiste qui est décédé.
0: D'accord.
3: Il y a à peu près 4 ou 5 ans. En ce qui concerne les rôles, Antoine, effectivement, arrive avec ses textes, arrive avec des accords. Idée de la couleur, on va dire, générale du morceau. Et puis ensuite, on fait notre tambouille tous ensemble. On compose tous ensemble.
0: D'accord, donc c'est une construction collective.
3: Oui.
0: D'accord. Et alors, je reviens sur ma question de départ, mais pourquoi le nom Buée?
2: Ça sonne bien. Hein. Ça sonne bien, ouais. Mmh. Le mot est assez doux, rond. Il évoque des choses sympas. Et puis,
3: éphémère.
2: Éphémère, voilà.
0: Éphémère, ouais, ouais, ouais.
2: Les explications sont venues après le mot, en fait.
0: Ouais, plus d'accord.
2: Plus qu'en amont.
0: Ok, bon, vous venez de l'Oise, Est-ce que le territoire influence votre musique, votre énergie ou votre manière de voir les choses ?
2: Bah, je pense que tous les deux, on a découvert la musique avec des CD aussi. Donc oui. Déjà de ce côté-là, c'est assez propre à chacun de découvrir la musique par
0: Nos
2: choix, nos familles, etc. Après, on a quand même eu les scènes d'été à Beauvais à l'époque, l'ASCA qui avait beaucoup de concerts.
3: Donc les scènes d'été, c'était un petit festival, enfin c'est toujours, on peut appeler ça, c'est une animation musicale, culturelle, proposée par la ville de Beauvais tous les étés depuis je ne sais combien d'années, je crois que je les ai toujours connues, j'ai 36 ans.
0: D'accord.
3: C'est tous les... Actuellement, je crois que c'est plus que sur un mois. À l'époque, ça devait être sur les deux mois d'été, donc de vacances d'été, de juillet et août. Et en fait, tous les vendredis, on a un concert en plein air offert par la ville de Beauvais avec des artistes en tête d'affiche qui peuvent venir d'à peu près partout dans le monde. Et puis, souvent, en première partie, des artistes locaux, quoi.
0: Ouais, d'accord. Voilà. Est-ce qu'on peut dire que le territoire, il vous apporte des choses humainement, artistiquement ?
2: Oui, à l'époque, il y avait aussi des. Il y a toujours des festivals autour de Beauvais. Hein,
3: Bien sûr. On peut citer le Celebration Days actuellement.
2: Ouais, qui est un festival. Qui va arriver fin juillet, je crois.
3: Ouais, c'est un festival qui a une quinzaine d'années, qui est spécialisé à la base dans le blues rock psychédélique, quoi.
0: D'accord.
3: Mais ça, je pense qu'Antoine, comme moi, ça nous a inspiré. Le blues autour du zinc.
0: Bien sûr.
3: Mmh. Institution beauvaisienne qui doit être aussi vieille que moi, à peu près. Voilà, la musique dans la ville, partout, à l'époque. C'est plus trop comme ça aujourd'hui.
0: D'accord. Quels sont les artistes qui vous ont influencé ou les styles musicaux qui vous ont donné envie de faire de la musique ?
2: Moi, au début, c'était le rock plutôt.
0: Ouais, très rock.
2: Et puis, jeune adulte, j'ai découvert la chanson avec Bachung, Ted Red, Mano Solo, des gens comme ça.
0: D'accord.
2: Qui m'ont beaucoup inspiré. Notamment, principalement Ted Red quand même. Avec notamment les poésies qui ont été mises en musique par le chanteur.
0: Ouais, on va l'écouter le morceau tout à l'heure, mais effectivement, il y a beaucoup de poésie dans tes morceaux. Mm-hmm. Oui, t'as une voix très particulière, très incarnée. Alors moi, j'avais fait le petit parallèle avec Bernard Lavillier, avec peut-être Gainsbourg. Moi, ça m'a évoqué un peu Marc Lavoine, Alain Bachung. Enfin, une voix très très très inspirée, très profonde.
2: Ouais. Après, j'aime bien ces voix-là aussi. Donc, je sais pas si je suis inspiré par ces voix-là aussi. J'ai plus la voix dans le chant qu'à l'oral.
0: D'accord.
2: Je pense. Et
0: Alors on s'en rendra compte tout à l'heure en écoutant le morceau. Ouais. Et donc, tu as un petit peu répondu tout à l'heure, Julien, mais quand vous composez un morceau, comment ça se passe entre vous trois ? Donc toi, tu arrives avec les chansons, toi, tu petit coup de basse, voilà, le guitariste, la petite mélodie, et puis ça se...
3: Alors, en ce qui me concerne, je suis pas trop mélodiste. Je m'occupe beaucoup de la rythmique, du basse-batterie, et j'aime beaucoup arranger aussi les morceaux, c'est-à-dire préparer des petites surprises dans les morceaux.
0: Okay.
3: Qu'est-ce qu'on peut faire pour un tout petit peu surprendre voilà, quelques variations dans le morceau qui vont un petit peu transporter l'auditeur sans qu'il s'en rende vraiment compte. C'est quelque chose qui me plaît.
0: D'accord.
3: Je vois mon rôle comme ça, je sais pas si c'est le cas, on pourra le dire.
0: C'était la touche surprenante de la construction du morceau.
3: J'irai pas jusque là peut-être, mais j'aime bien sculpter le morceau.
0: Okay.
2: Oui, il amène beaucoup d'idées d'arrangement,
0: ouais.
2: Avec Pierre et Jérôme aussi au clavier et à la guitare.
0: Mm-hmm.
2: Et voilà.
0: Moi j'aimerais qu'on parle du rôle de l'ASCA dans votre construction. Donc j'ai compris que vous étiez soutenu par c'est l'association culturelle argentine.
3: Oui, voilà. Avant c'était association socio-culturelle argentine.
0: D'accord.
3: Mais c'est devenu un petit S. C'était grand A, grand S, grand C, grand A.
0: Oui.
3: Le S est devenu tout petit.
0: D'accord.
3: Pour l'historique.
0: Ok. Oui, vous avez quelque chose à dire sur l'ASCA, la manière dont vous êtes accompagné, qu'est-ce que ça vous apporte ?
2: Bah déjà, on a un concert de prévu pour la sortie d'un EP en novembre, qui est organisé par eux.
0: Le 21, c'est ça ?
2: C'est ça.
0: Ouais, ok.
2: Voilà.
0: Le 21 novembre.
3: À l'auditorium Rostropovitch,
0: okay.
3: À Beauvais, à côté de la médiathèque, dans le centre-ville. Très beau lieu.
0: Ok, super.
2: Où on a enregistré d'ailleurs l'EP en lui-même.
0: D'accord, ok. Donc ce qu'on va écouter, le morceau qu'on va écouter, ça a été enregistré là. Ouais. D'accord, donc à Beauvais. Hein, on est vraiment au cœur du sujet.
3: On est dans du local, oui.
0: D'accord. Et donc l'ASCA, il vous prête un peu de matériel, il vous donne des conditions, quel est leur rôle un peu?
2: Des conseils, des résidences où on peut travailler. Avec, on a 3 jours de résidence avec un lieu de répétition, du matériel.
3: Et un intervenant.
0: D'accord.
2: Ouais.
3: Contacté par l'ASCA, donc il y a un professionnel qui va venir écouter ce qu'on fait, déjà dans un premier temps, et puis après réagir. Donc c'est une personne qui est du métier, qui est dans la musique, qui est dans le théâtre, dans la scénographie. Là en l'occurrence c'est Léa Bulle.
2: Son nom d'artiste.
0: Léa Bulle, c'est un nom d'artiste.
3: Ouais. Donc pendant 3 jours on va être avec elle, on va faire ce que nous on sait faire, et puis peut-être qu'à la fin des 3 jours avec elle on saura faire... différemment, voilà.
0: Donc c'est Bulle et Buée.
3: Ouais.
0: Ok, bon ça devrait fonctionner.
3: Ouais.
0: Ok. Est-ce que c'est facile de faire vivre un groupe de musique en dehors des grandes villes? Parce qu'on a beaucoup d'artistes qui vont en région parisienne, forcément, pour profiter du flow, on va dire, du flux que peuvent apporter les grandes villes. Vous, votre choix de rester... Déjà, vous êtes natif d'ici et puis c'est votre vie qui est installée ici. Mais est-ce que vous avez eu la tentation justement de partir à la capitale, dans une grande ville, pour être plus médiatisé, plus connu, plus reconnu, plus de public?
3: Alors moi, j'ai un avis assez tranché sur la question. Non.

0: qu'on a quand même des équipements.
1: Oui.
0: Et c'est pas saturé. Donc ça, c'est pas mal.
1: Donc finalement, c'est presque plus confortable. Et vous êtes peut-être plus visible localement que si vous étiez noyé dans un océan d'artistes.
0: La visibilité, c'est autre chose. On le découvre, ça, comment on devient visible. C'est un autre travail. J'ai pas l'impression que le fait de vivre à Beauvais, qui en plus... assez proche de Paris, assez proche de Rouen, de Amiens, voilà. Je crois pas que ce sera un problème pour la suite, mais comme je dis, on le découvre, comment devenir visible. Donc ça fera peut-être partie des questions qui suivent. Antoine, peut-être que tu as quelque chose à dire sur la
2: question. Oui, après, il y a quand même des lieux où jouer, un petit peu.
1: Ouais.
2: On a l'écume du jour, par exemple.
1: Ouais.
2: On a, voilà, des...
1: qui est pas très loin d'ici.
2: Pas très loin d'ici, des locaux. On a un bar à l'alternative qui fait jouer les locaux aussi.
1: Exact.
2: Pas en ce moment, mais
1: les joueurs de babyfoot et les artistes locaux. Ah, tout à fait. Ok. Bon, ben c'est très bien.
2: Et puis autour de Beauvais aussi, des festivals qui se
1: montent.
2: Plein de choses qui se passent.
1: Oui, c'est plutôt actif. Moi, je vous propose d'écouter votre titre. Comme ça, on va plonger dans votre univers musical. Donc, tout de suite, nous écoutons Écorce, un titre du groupe Buée. Restez à l'antenne, on retrouve Antoine et Julien juste après.

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0: Vous êtes avec Guillaume dans l'émission La Halte Verte sur Radio Mercure 93 FM. Nous sommes en compagnie du groupe Buée et nous venons d'écouter leur titre Écorce. Alors, quel est le message de la chanson? On a envie de réécouter les paroles tranquillement, des paroles poignantes. Est-ce que vous pouvez nous expliquer un petit peu le contexte de cette chanson?
1: Alors déjà, elle a été écrite en même temps qu'un ami jouait de la guitare.
0: D'accord.
1: Je l'ai écrite pendant qu'il jouait. Et ça a donné ce morceau-là. Donc c'est beaucoup d'images. C'est un peu un cri de renaissance, de voilà,
0: de vie.
1: Continuer, de vie.
0: Une envie de vivre.
1: Voilà. Après, j'ai eu des échos différents, donc je me dis que ça peut être intéressant de laisser chacun avoir ses images et puis en faire. Ce qu'il en souhaite.
0: Il y a quand même une image moi, qui m'a marqué, c'est la pincée de sel sur nos blessures. Et j'ai frémi sur cette phrase. Là, on sent bien cette petite douleur là, qui vient brûler. Non, mais il y a beaucoup de. On sent beaucoup de sincérité dans le morceau. Et ma question, c'est est-ce que c'est difficile aujourd'hui de rester authentique? Dans un monde très rapide, très numérique,
1: Ça a été une peur justement de rester authentique à ce point-là,
0: oui.
1: Dans certains textes en particulier. Mais j'ai fait le choix d'y aller quand même.
0: C'est pas évident de se mettre à nu comme ça.
1: Ouais,
0: bien sûr.
1: Et à noter quand même que le titre qu'on vient d'écouter a été enregistré par Franck Sauger et la vidéo de Christophe Truquin. Voilà.
0: D'accord. Okay.
1: Et produit par la balayette à ciel, donc on en reparlera peut-être.
0: Avec plaisir. Là, j'ai envie de revenir un peu sur votre collectif. Il y a toujours des moments forts dans la vie d'un groupe. C'est quoi le concert ou le souvenir qui vous a plus marqué jusqu'ici?
1: Je penserai à la rêverie, du coup, les 40 ans de la balayette à ciel.
0: Oui, ok.
1: On revenait d'un petit peu loin, donc on était content que ça se passe bien.
2: C'est peut-être le moment de parler de la balayette à ciel pour en plus expliquer.
1: Ouais,
2: donc, la balayette à ciel, justement, donc, la rêverie, c'était le festival donc, qui fêtait les 40 ans d'existence de cette association qui a été créée par Philippe Choron, plus connu sous le nom de Philox à Beauvais.
0: Philox, bien sûr. Ouais.
2: Un grand monsieur avec une chevelure argentée.
0: C'est ça.
2: Était professeur à l'école Jean Moulin jusqu'il y a encore. Quelques années, il a dû prendre sa retraite il y a 3 ou 4 ans. La balayette à ciel, donc, c'est pour nous, c'est, je pourrais dire, un peu, c'est le terreau, pour rester un peu dans le local,
0: bien sûr.
2: Qui a permis à la graine Buée de germer. En fait, très concrètement, la balayette à ciel, c'est un local de répétition, accessible à tous, pour presque rien. L'adhésion coûte 5€ à l'année. Autant dire que c'est rien du tout. Donc c'est un local de répétition, c'est d'autres artistes qui ont de l'expérience et qui la partagent. C'est un soutien énorme aux gens qui veulent rester honnêtes, justement, et qui ont le courage d'essayer de l'être. Je pense à Antoine et à ce qu'il disait tout à l'heure. Donc Philox, c'est quelqu'un qui écrit aussi, et qui permettent aux gens qui se lancent un peu dans l'écriture, je pense, de se sentir légitime, de se sentir à l'aise. Je parle peut-être à la place d'Antoine.
1: Sans pression et sans être pressé non plus. D'ailleurs, il n'a pas été avec moi, parce que donc il a su prendre le temps,
0: prendre le temps.
1: Ça germe et il le fait avec d'autres. Et il y a des choses qui germent, qui donneront des choses plus tard.
0: Des belles plantes.
1: Voilà.
0: Ok. Et donc, à l'inverse, quelle a été la plus grosse galère ou le moment le plus compliqué que vous avez dû gérer ensemble?
1: C'est assez évident pour moi.
0: Ouais.
1: Une résidence où on avait toutes les conditions parfaites pour travailler.
2: Encore proposé par l'ASCA, d'ailleurs.
1: Ouais. Mais où moi, j'étais pas très présent. J'étais très présent, mais très fatigué, très en mauvais état. Manque de sommeil.
0: D'accord, ouais.
1: Pas de sommeil. Mm-hmm. Et très, on va dire, désagréable avec, avec les autres.
0: Bon, l'hygiène de vie n'était pas au top.
1: C'est pour ça que ça a fait du bien de la rêverie de la balayette pour justement se ressouder et voir qu'on pouvait continuer. Quoi.
0: Moi, je comprends que musicien, que c'est pas que de la musique. Ça demande aussi de gérer donc, sa commercialisation, de gérer les réseaux sociaux, la communication, les vidéos. Comment vous vivez cette partie-là ?
1: Ben, on s'en occupe nous-mêmes, pour l'instant. Okay. En tout cas, on fait ce qu'on peut.
0: Vous êtes à Radio Mercure, déjà ?
1: Ouais.
0: Voilà, très bien.
2: Alors ça, c'est pour la partie communication dont tu parles, Antoine ?
1: Ben, je parlais des réseaux sociaux, plutôt.
2: Ouais.
1: Ouais.
2: Après, tu parlais aussi, du coup, de la vidéo, d'enregistrement.
0: Ouais, comment est-ce que vous... Ben, en fait, vous avez la partie musique, où là, ben, c'est votre truc.
2: Ouais, ouais.
0: Voilà, donc vous gérez ça très très bien, mais après, c'est l'expansion de cette musique. Comment vous la gérez ? Comment vous communiquez ? Voilà, est-ce que ça, c'est quelque chose que vous gérez bien, que vous gérez mal, qui vous demande beaucoup de temps, peu de temps ?
1: Bah, ça demande un peu de temps et c'est des mails envoyés sans réponse, beaucoup de mails envoyés.
2: Mmh. Certains avec des très bonnes réponses aussi.
1: Oui, oui.
0: Ok.
1: Sur les dizaines de mails envoyés, oui.
0: Ouais. Vous avez un membre du groupe qui s'investit là-dedans à fond, c'est l'un de vous deux ?
1: Pour l'instant, c'est principalement moi. Ouais.
0: Toi, ouais. D'accord.
2: Antoine.
0: Oui, Antoine, ouais. La scène musicale dans l'Oise, alors vous avez un petit peu répondu déjà en parlant de quelques lieux, mais vous la trouvez comment ? Elle est dynamique selon vous ?
2: Elle le fut un peu plus jadis.
0: D'accord.
2: Il n'y a pas de critique, hein, c'est un constat. Bon, déjà, la SCA est en travaux, le lieu.
0: C'est vrai. Depuis 2 ans maintenant déjà ?
2: Oui. Mmh. Donc, la SCA, au sein de la SCA, il y avait l'Ouvre-Boîte, qui est la salle de musique actuelle de l'Oise, qui se trouvait à Beauvais. Il n'y a plus. Donc, ils se débrouillent pour essayer d'organiser des concerts hors les murs.
1: Ils font des choses très bien, d'ailleurs, hors les murs.
2: Oui.
1: Ils en profitent justement pour s'associer à d'autres assos. Voilà, par exemple, il va y avoir le festival du Bout du Haut à Grémévilliers. Donc, je crois que c'est le 25 et 26 juillet.
2: Oui.
1: Donc, voilà, près de Songeon, près de Beauvais.
2: Et, où on pourra avoir en plus des groupes du coin aussi.
1: Des groupes du coin aussi, ouais, avec des têtes d'affiche aussi le premier jour.
2: Ok.
1: Et voilà, en tout cas, je pense que le fait d'être hors les murs, ça les amène aussi à...
2: À rencontrer les différents acteurs culturels du territoire, à peut-être renforcer les liens par la force des choses, obliger un peu de... D'aller...
0: D'aller voir son public ou voir les acteurs, voilà, de sortir de ses murs. Ça va renouveler un petit peu peut-être le...
2: Les partenariats.
0: Les partenariats. Ok, ok. Et en parlant de partenariat, vous, dans les prochains mois, quels sont vos projets ? Vous avez des nouveaux morceaux, des clips, des concerts, des albums, dites-nous tout.
2: Oui, plein de choses.
1: Alors déjà, une sortie d'EP le 20 novembre.
2: 21 novembre.
0: Le 21 novembre.
1: Ouais, en tout cas, le concert est le 21 novembre à l'auditorium Rostropovitch de Beauvais, avec d'ici là d'autres morceaux qui vont sortir. À partir du mois de septembre.
0: Alors peut-être qu'on peut en profiter pour écouter le petit extrait que vous nous avez donné, qui s'appelle Mélodie évaporée. On écoute ça tout de suite.

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0: Donc on vient d'écouter un extrait du titre Mélodie évaporée du groupe Buée. Alors qu'aimeriez-vous que les gens ressentent en repartant après un de vos concerts? Quel est votre message?
1: Moi je vais pas parler du message mais plutôt de ressenti. J'aime beaucoup dans Buée, ça n'engage que moi, je précise. La profondeur des textes mêlée à la musique qui est très vivante, très live, très... c'est pas de l'improvisation, mais on fouille beaucoup quand on compose. Et il y a une musique que je pourrais presque qualifier de dansante à certains moments, souvent. Et j'aime beaucoup, j'ai pas envie de dire contraste, parce que justement non, mais mariage entre la profondeur des textes, la poésie des textes, et ce côté peut-être un peu plus... la musique très, quand même, qui est bien présente, qui est, j'ai pas envie de dire le mot rock, mais bon, on en a parlé tout à l'heure dans les influences, mais une musique qui est là pour habiller, mais pas que, qui est aussi là pour remuer un petit peu. Voilà, donc, y a pas de message, mais j'aimerais que les gens ressortent de là aussi bien touchés dans le corps, le cœur et la tête.
0: Voilà. Très bien, ça me va. Comment est-ce qu'on peut vous contacter, vous retrouver, vous voir?
2: Sur les réseaux. Après, on a notre titre, du coup, L'Écorce, qui est en ligne depuis le 5 juin.
0: Exact. Et d'ailleurs, le titre Écorce est sur la playlist de Radio Mercure depuis une semaine maintenant.
2: Oui, et vous pouvez nous retrouver sur les réseaux, du coup, si... sur YouTube, Facebook, Instagram, pour nous contacter. Voilà.
1: Nous encourager.
0: Tout à fait. Vous voulez. Tout à fait. Bon, l'émission touche à sa fin. Dans la halte verte, on termine désormais par la question gastronomique. Quel est votre plat préféré? J'aime bien savoir ce que les gens mangent. Alors Antoine, on commence par toi.
2: Moi, je dirais, pour rester dans la région, et pas seulement d'ailleurs, le Welsh.
0: Le Welsh, ok. Mmh. Ok.
1: Moi, pour rester dans le thème de l'écorce... Non, ouais. C'est un plat corse, c'est le sauté de veau aux olives.
0: Voilà. Sauté de veau aux olives, ok, que je connais moins. Le Welsh, où est-ce qu'on peut manger un bon Welsh?
2: Aux Vedettes.
0: Aux Vedettes,
2: par
0: exemple.
2: Bien sûr,
0: ouais. Ouais, ouais, tout à fait. Sur la place de l'Hôtel Dieu.
2: C'est ça.
1: Et pour le sauté de veau aux olives, chez moi.
0: Ok. Tu nous inviteras. Très bien. Bon, écoutez, merci Buée. Merci beaucoup Antoine,
2: merci.
0: Julien, d'avoir partagé ce moment avec nos auditeurs. Pour ma part, j'ai découvert des hommes qui cherchent à faire quelque chose de beau, de sincère, de profondément humain. Voilà, dans un monde où tout va vite, où tout doit être rentable et immédiat, il y a quelque chose de précieux dans votre démarche. Vous prenez le temps de créer, de faire ressentir, de laisser les émotions, les vibrations. Et cette beauté-là, elle compte aussi. Votre musique, elle porte quelque chose de notre territoire. L'Oise, ce n'est pas seulement des routes ou des villes, ce sont des sensibilités, des artistes qui essaient de faire vivre une culture locale. Et un territoire sans culture est un territoire qui s'éteint doucement. Alors merci à Buée de faire vivre cette poésie-là, ici, chez nous. Je vous souhaite de belles scènes, de continuer à toucher les gens avec cette musique sensible et habitée. Voilà, merci les gars.
1: Merci Guillaume, merci Radio Mercure.
2: Merci beaucoup.
0: Et on termine en musique avec Bernard Lavillier et Jean-Luc Aubert avec On the Road Again. 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C'était Guillaume dans l'émission La Halte Verte sur 93 FM. Prenez soin de vous. On se retrouve très vite pour un nouvel épisode autour de votre territoire. À bientôt.

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Bonjour à toutes, bonjour à tous, bien heureux de vous retrouver pour une heure de musique de cinéma. C'est sur la doyenne des radios locales de l'Oise, c'est Radio Mercure et c'est sur 93 MHz, c'est en stéréo et c'est en modulation de fréquence et c'est pendant une heure, Cinématique sans toc, la musicale.

0: Aujourd'hui, à la découverte toujours de la discothèque musicale de Cinématique Santok, les musiques de films sur Radio Mercure pendant une heure. Il y en aura vraiment pour tous les goûts. C'est le but de cette émission. C'est de vous faire plaisir et de vous satisfaire, on l'espère à 100%. Peu de parlotte aujourd'hui, uniquement de la musique, et puis une surprise, je ne vous dirai pas où ni quand, en tout cas c'est durant cette session de 60 minutes, nous allons pouvoir entendre une nouveauté, et quelle nouveauté ! La musique composée par John Williams pour le dernier film de Steven Spielberg à l'affiche, Disclosure Day. Un thème qui sera englobé dans la programmation qui vous est proposée durant cette heure. Je ne vous en dirai pas plus, je ne vous citerai pas les titres des morceaux, ce sera à vous de deviner à quel moment le titre de John Williams va passer. Mais nous n'en sommes pas encore là. Place à la musique. 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

Et oui, vous l'avez deviné, un petit festival à l'Allochifrine qu'on vous offre durant cette session musicale de Cinématique sans toc. Un dernier titre.

Un mini-festival, l'Alochifrine, dans ce programme musical où l'on se permet tout, tous les extrêmes. Après l'Alochifrine, Gabriel Yared et la voix de Catherine Ringer pour la complainte de la vieille salope. C'est une chanson extraite du film Tati Daniel.

programme minimum dans Cinématique Santok, mais programme musical maximum sur Radio Mercure. C'était La course au trésor, la musique d'un film de Norman Tokar, réalisé en 1977, un film pour enfants avec David Niven, Ellen Hayes et Jodie Foster sur une musique de Ron Goodwin. Et si on continuait ce programme, cette fois-ci avec Ennio Morricone.

Damiano Damiani à la réalisation. 1975, c'était un génie, deux associés et une cloche, un thème un petit peu rare et peu souvent passé en radio, de la musique composée par Ennio Morricone pour ce film. La musique de film pendant une heure sur Radio Mercure avec, je vous le rappelle, une petite surprise, car nous ne citerons pas le titre de ce film, mais ce sera à vous de deviner à quel moment vous allez entendre un thème inédit, puisque nouveau, composé par John Williams pour le film de Steven Spielberg, Disclosure Day. Ce sera notre petit cadeau de cette émission, mais pour le moment, eh bien, on va écouter Percy Faith avec deux thèmes extraits de la bande originale du film Une statue en or massif, et il est question d'Oscar.

93 FM, Radio Mercure, la musique de cinéma, c'est cinématique, sans tox, c'est Jean-Claude, quel plaisir de partager cette heure en votre compagnie. Et on vient d'écouter donc deux thèmes composés par Percy Faith pour la musique du film Une statue en or massif. Et à présent, John Williams, non, pas dans Disclosure Day, mais dans un titre composé en 1978 qui est inédit, qu'on ne trouve pas dans la bande originale du film Superman de Richard Donner, puisque c'est le premier Superman dont il est question, 1978. Voici la chanson du film, ici interprétée par Maureen McGovern, qui s'appelle Can You Read My Mind, une chanson que l'on peut entendre de manière très parcellaire comme ça dans le film. Maureen McGovern, que l'on peut entendre également dans d'autres chansons dont les musiques ont été signées John Williams, comme par exemple La Tour Infernale.

Une chanson très rare puisque elle n'est pas sur la bande originale de Superman de Richard Donner de 1978, mais c'est pourtant le thème instrumental que l'on peut entendre, le thème d'amour donc de ce film Superman, ici interprété par Maureen McGovern, qui, je vous le rappelle, avait également chanté le thème, la chanson dans le film La Tour Infernale, et puis également dans un autre film catastrophe qui s'appelait L'Aventure du Poséidon. 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

Ah, quand je vous disais qu'on passerait de la vraie musique de film dans cette émission, ben voilà, c'est le cas. John Williams, allez, on va cracher le morceau quand même. Hein. Bien sûr, c'était un extrait de la musique composée pour le dernier Spielberg, Disclosure Day, un premier titre, un disque sur lequel, bien sûr, nous reviendrons dans nos futures émissions. On reste avec la science-fiction et la musique composée par Daft Punk. Et oui, un premier thème, Outlands, pour Tron Legacy. Deux thèmes musicaux et deux univers différents. Deux univers sonores aux antipodes les uns des autres.

Daft Punk et leur travail pour un orchestre symphonique, une facette peu habituelle de ce groupe de musiciens électro pour le film Tron The Legacy. On va les retrouver toujours dans Tron The Legacy, mais avec une thématique un petit peu plus familière.

Daft Punk et la musique du film Tron Legacy, autre facette musicale de Daft Punk. Et on va rester avec le synthétiseur, mais le synthé des années 70, plus exactement 1979, avec Didier Marouani, qui est d'ailleurs le leader du groupe Space, bien connu dans les années 70 pour avoir réalisé le titre Space, très célèbre à l'époque. Ici, on parle d'un plombier, il s'appelle Laurent, qui de jour est plombier alors que la nuit il est motard. Il tombe amoureux d'une fille, il va s'arranger pour la rencontrer et la séduire, mais la famille de celle-ci ne voit pas le jeune homme d'un très bon œil. C'est alors que Laurent gagne le gros lot au loto. Et là, les choses vont radicalement changer. Musique de Didier Marouani, Le Gagnant. Le synthé des années 70, comme on les aime sur Mercure, dans Cinématique Sans Toc, la musicale.

Didier Marouani, le leader du groupe Space, ici avec le titre « Le gagnant ». On va bientôt terminer ce programme musical varié consacré à la musique de cinéma avec cette fois-ci John Scott, grand compositeur d'origine britannique qui nous a ici composé la musique d'un film réalisé par Charlton Heston en 1972. C'est rare que Charlton Heston réalise un film, il en a fait deux. Voici donc un extrait composé par John Scott pour Antoine et Cléopâtre. Musique de John Scott, d'après un vinyle que nous avons restauré, remasterisé pour vous. Magnifique musique composée par John Scott pour cette histoire inspirée de Shakespeare. Charlton Heston dans le rôle principal également, dans celui de bien sûr Antoine.

Comme dirait Jacqueline François, ça c'est de la musique, hein. John Scott pour le film de 1972 de et avec Charlton Heston. Ça se passe juste après l'assassinat de Jules César. C'est Antoine et Cléopâtre. Antoine joué par Charlton Heston et Hildegarde Neil qui joue le rôle de Cléopâtre dans ce film que Charlton Heston avait lui-même réalisé donc en 1972. Voilà, et on se quitte sur un western composé par Bruce Broughton pour Silverado. À toutes et tous, merci de votre fidélité à cette émission. 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

0: Bonjour, je m'appelle Alison. Bienvenue à l'émission My Generation sur Radio Mercure. Je vais parler de la musique de ma génération.
1: Et moi, je m'appelle Brian. Et moi aussi, je vais parler de la musique de My Generation. Cette semaine, Bubblegum Pop. Alison, peux-tu nous donner une introduction?
0: Bien sûr. La musique de Bubblegum Pop est un genre de pop avec un rythme très optimiste, fait et commercialisé surtout pour les ados et les pré-ados. Ce genre de musique a été très populaire en 67 jusqu'à 72. La musique a été faite un peu comme sur une chaîne de montage, avec des chanteurs inconnus.
1: En 68, le premier grand succès de Bubblegum Pop, c'est The Lemon Pipers avec Green Tambourine. Écoutons.

Les groupes étaient souvent des musiciens de studio et le public n'a jamais su qui chantait. The Archies a eu un énorme succès avec Sugar Sugar. C'était même numéro 1 en 69 pour le Billboard magazine. Mais The Archies n'étaient que des personnages animés. Écoutons The Archies et Sugar Sugar.

Les chansons de Bubblegum Pop ont souvent des refrains simples et des colletés un peu enfantins, avec beaucoup de répétitions et souvent des accords de guitare simples. Voici The 1910 Fruit Gum Company et Simon Says. En fait, c'est un jeu d'enfant. En français, c'est Jacadie. Voici 1910 Fruit Gum Company, Simon Says.

0: Brian, quelle est l'origine du terme bubblegum pop?
1: Ah, ça c'est une question très intéressante. Ces deux producteurs de musique, Jerry Castanets et Jeff Katz, qui discutaient de la public, ils voulaient toucher avec leur musique, c'est-à-dire des adolescents et des pré-ados. Et à cette époque-là, tout le monde mâchait le bubblegum. Donc Castanets et Katz ont dit que leur musique est comme la musique bubblegum.
0: Ah, je vois. Et peut-être au même temps, il y avait une idée que cette musique ne durerait pas. Un peu bizarre, car nous sommes en train de le jouer aujourd'hui.
1: Ah oui. Le groupe Tommy James et le Shondells ont influencé Bubblegum Rock et eux, ils ont eu quelques hits. Voici de 67, I Think We're Alone Now. On va écoutez Tommy James et le Shondells, mais je pense que la version de Tiffany est peut-être mieux connue en France. Voici Tommy James.

0: Brian, souviens-toi de la série The Banana Splits qui a commencé en 69.
1: Ah oui, je me souviens ça de ma jeunesse. Il s'agit d'un groupe d'animaux poilus qui chantait. Le ciré a été aussi diffusé en France, je crois.
0: Oui, et comme nous avons déjà dit, souvent les lyriques des chansons de Bubblegum Pop étaient très enfantins. Voici le thème du ciré, The Banana Splits, et le Tra-la-la song. Et même si vous ne parlez pas anglais, vous pouvez chanter...
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Une autre caractéristique des lyriques de Bubblegum Pop, c'est des thèmes romantiques. On va écouter Edison Lighthouse et Love Grows Where My Rosemary Goes. Si Rosemary est quelque part, il y a de l'amour. Mais le chanteur de ce groupe, Tony Burrows, il a commencé comme musicien de studio, mais il a chanté avec au moins 10 groupes différents. On aurait pu faire une émission que celui. Il chantait dans des groupes manufacturés dans les studios, mais voici Edison Lighthouse et Love Grows Where My Rosemary Goes.

Un autre groupe manufacturé pour la télé était The Partridge Family. Très connue aux États-Unis, en Grande-Bretagne, mais aussi en France, je crois, la série a raconté l'histoire d'une famille passionnée de musique, qui forme un groupe et fait des concerts, et voudrait vivre de son art. David Cassidy a été l'idole dans la série. Ma sœur l'a adoré dans les années 70. Voici le thème « Come on, get happy ». Encore des paroles très optimistes.

0: On va terminer avec le groupe qui a été pour moi le plus grand des groupes manufacturés dans les années 60. Mais ils ont duré et les quatre membres du groupe ont pris le contrôle créatif de la musique.
1: On parle bien sûr de The Monkees. Et voici I'm a Believer, écrit par Neil Diamond et qui a été le premier hit pour The Monkees. Ah oui, je n'ai pas cru que le vrai amour existe jusqu'au moment que j'ai vu ton visage. Voici The Monkees, I'm a Believer, du 66.

0: Et voilà, notre petite visite à Bubblegum Pop est terminée. Ça m'a relevé quelques souvenirs.
1: Merci à vous, nos auditeurs, et à l'équipe technique de Radio Mercure.
0: Oui, merci à vous tous. Au revoir.
1: Au revoir. À bientôt.

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Il est 21h35. Extrait de la symphonie numéro 40 de Wolfgang Amadeus Mozart, ici interprété par l'orchestre de Valdo de los Rios.

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une jeune fleuriste de 21 ans, Juliette Garnier, a éprouvé ce matin la plus violente surprise de sa vie. Alors qu'en compagnie de Madame Bertrand, autre fleuriste de ses amis, elle se préparait à ouvrir sa modeste boutique de la rue Caulaincourt, elle eut la surprise de constater que la porte en était ouverte. Étonnées et inquiètes, les deux femmes pénétrèrent dans la boutique. Presque aussitôt, leurs cris attiraient sur les lieux tous les passants et quelques voisins. Au milieu de fleurs coupées et de plantes disposées harmonieusement, reposait, les mains croisées sur la poitrine, le cadavre d'un homme. Cette mise en scène macabre, car c'en était une, fut d'autant plus frappante pour les deux femmes que le mort n'était pas inconnu d'elles. Il s'agissait en effet d'un vieillard du quartier, client de la jeune fleuriste. Bien en vue se trouvaient trois lettres, l'une destinée à la police, l'autre à Juliette Garnier, et la dernière à notre journal. Voici sans commentaire le contenu de cette lettre. « Messieurs de la presse, un cadavre parmi les fleurs. C'est un beau titre, n'est-ce pas? Eh bien, je vous en donne l'occasion et j'y ajoute une petite explication. Ceci n'est pas un drame, mais simplement un petit acte à deux personnages. D'un côté, une jeune fille propriétaire d'une modeste boutique de fleurs et dont les affaires marchent si mal qu'elle risque fort de perdre ses dernières ressources. De l'autre, un vieillard qui voudrait bien aider la charmante enfant, mais qui est hélas aussi pauvre que malade. Sans argent et sans relation, que pourrais-je faire pour aider cette jeune fille? Rien sans doute s'il n'y avait la publicité toute puissante. Mais il y a la publicité, et pour une fois j'en suis heureux. C'est sur elle que je compte pour amener, après la découverte du cadavre fleuri, une clientèle de curieux, peut-être, mais une clientèle. Je vous fais confiance, messieurs de la presse. Je vous fais confiance, lecteurs, et je m'en vais très heureux. »

0: désolé, monsieur, rien. Même pas un brin d'asparagus. D'ailleurs, nous allions fermer.
1: Ah, quelle journée.
0: Juliette?
2: Oui?
0: Fais-nous chauffer un peu de café.
2: Il est sur le feu, il doit être chaud.
0: Bon, ça nous fera du bien. Ensuite, je t'emmène, nous mangerons un morceau chez moi.
2: Moi, j'ai pas faim.
0: Il faut manger. Sans compter qu'il reste deux énormes beefsteaks sur les quatre que le boucher nous a offerts.
2: C'était gentil de penser à nous.
0: La publicité, tu vois. Pendant quelques jours, tu coucheras chez moi. Nous ferons les halles ensemble et s'il le faut, je te donnerai un coup de main. C'est inouï tout de même. Dire que j'ai amené toutes mes fleurs ici et qu'il ne reste rien.
2: Oui, c'est affreux. Toute la journée, à chaque nouveau client, je me disais, voilà des fleurs que tu n'aurais pas vendues sans ce pauvre homme. Mais pourquoi a-t-il fait ça? S'il avait tant de sympathie pour moi, il aurait au moins pu me le dire. Moi qui trouvais ses sourires et sa façon de me regarder un peu équivoques. Maintenant, je me fais l'effet d'être un monstre.
0: Allons, allons, qu'est-ce que tu vas chercher? Bois ton café et nous partons. T'as besoin de dormir.
2: Oui, oui, je crois que vous avez raison. Je suis fourbue.
0: Et encore, nous avons eu de la chance. La police ne s'est pas montrée encombrante. Comment as-tu trouvé ce petit inspecteur?
2: Très gentil.
0: Et bien élevé, ce qui nous change un peu des autres.
2: Oh, vous en connaissez tellement d'autres.
0: Au fait, donc, tu as raison. Tu attends quelqu'un?
2: Non.
0: Je vais voir.
3: Qu'est-ce que c'est?
4: Inspecteur Marchand.
3: Ah, quand on parle du loup, qu'est-ce que vous voulez?
4: Je voudrais parler deux minutes à mademoiselle Juliette.
0: Vous avez un certain culot dans la police. Il y a tout de même des heures pour se présenter chez les gens.
4: Ah, écoutez, madame, j'avais affaire dans les parages, alors je me suis permis...
0: Mais alors, c'est une visite de courtoisie.
4: Ah, si vous voulez. Bonsoir, mademoiselle Juliette.
2: Bonsoir, inspecteur.
4: Madame Bertrand a raison. Je me suis permis...
0: Mais alors, c'est une visite de courtoisie.
4: Ah, si vous voulez. Bonsoir, mademoiselle Juliette.
2: Bonsoir, inspecteur.
4: Madame Bertrand a raison et je vous demande pardon de me présenter à cette heure. Je voulais simplement vous demander si je pouvais vous être utile à quelque chose.
0: Utile à quelque chose, un policier. Vous rêvez, jeune homme.
2: Madame Bertrand, cessez de blaguer l'inspecteur. Et offrez-lui une tasse de café.
4: Non, non, non, non, non, vraiment.
2: Mais
4: non.
2: Si, voyons, il est tout prêt.
4: Ah, dans ce cas...
0: On aura tout vu. Asseyez-vous donc, puisque vous acceptez le café.
4: Merci, madame.
0: Alors comme ça, on est venu offrir ses services.
4: Oui, oui. Voilà, j'ai pensé qu'une histoire comme celle-là devait être assez impressionnante pour une jeune fille. Aussi, si je puis être utile en quoi que ce soit...
2: Il y a encore des formalités côté police?
4: Oh non, moins que rien. Pour la police, l'affaire est déjà terminée. On ne pouvait trouver plus simple, je dirais presque un peu trop simple.
2: Pourquoi trop?
4: Mais elle aurait été un peu moins simple. J'aurais pu vous rendre visite plus souvent.
0: On n'est pas plus galant.
4: Ah, vous êtes dur, madame Bertrand.
2: Dites-moi, inspecteur, vous allez la garder longtemps, ma machine à écrire?
4: Votre... Oh non, non, non, pas du tout, non, non. Je pourrais vous la rapporter dès demain.
0: Vous avez trouvé ce que vous vouliez?
4: Oh, c'était une simple formalité. Voilà, les empreintes ont confirmé que M. Joly était bien le dernier à s'être servi de la machine. Par exemple, il a fallu que nous nous mettions à trois pour la débloquer. Ce système de fermeture est un véritable casse-tête.
2: J'aurais dû vous donner le mode d'emploi. Un autre café?
4: Non, non, non, non, merci, il faut que je parte. Si vous voulez en profiter, Mme Bertrand, je peux vous déposer.
0: Dans une voiture de la police? Merci. Et notre réputation?
4: Notre?
0: Et j'emmène Juliette. J'espère que vous n'y voyez pas d'inconvénient.
4: Oh, au contraire. Quant à la voiture, je vous jure qu'elle est tout ce qu'il y a de plus anonyme. Oui, c'est la mienne.
2: D'ailleurs, anonyme ou non, moi je suis fourbue. Si vous avez la gentillesse de nous emmener jusque chez Mme Bertrand, je veux bien.
4: Ah, je suis à vos ordres.
0: Bon, alors je file jusqu'à ma boutique, j'ai quelque chose à prendre. Ramassez-moi au passage.
4: Entendu.
2: Je baisse le volet, j'enfile mon manteau, je suis prête.
0: Juliette?
2: Oui?
0: Pas trop de familiarité avec la police. Sinon, je te préviens que ce galant homme va devenir collant.
4: Dites donc, vous.
0: C'est ce qu'il dit.
4: Elle est charmante.
2: C'est une femme merveilleuse. Depuis des années, elle me prend sous son aile à la moindre alerte. Sans elle, je ne sais pas où j'en serais. Voilà, je baisse le volet et nous pourrons partir.

0: Quel temps magnifique. Je regrette d'être en voiture, j'aurais préféré marcher à vos côtés.
1: Et Madame Bertrand qui nous attend?
0: Eh oui, c'est vrai. À propos de Madame Bertrand, je crois bien qu'elle a raison, vous savez.
1: À quel sujet?
0: Et se pourrait bien que je devienne... collant.

0: C'est un merveilleux spectacle, inspecteur. Je suis enchantée de cette soirée.
1: Si vous voulez que je le sois également, cessez de m'appeler inspecteur.
0: Très bien, Claude.
1: Bon. Et maintenant, où allons-nous?
0: Comment où allons-nous? Moi, je rentre me coucher.
1: Ah non, vous n'allez pas me faire ça. Non, la soirée commence à peine.
0: Je ne sais pas si dans la police, on a le droit de faire la grasse matinée. Mais moi, si je suis au à la presse 6 heures, il n'y a plus rien.
1: Ah, oh, pauvre Juliette. Non, évidemment, je vous comprends, mais j'aurais tellement voulu vous emmener danser.
0: On a bien raison de dire que les policiers sont des tyrans.

0: Oh, Claude, c'était magnifique. Dire que je n'avais jamais mis les pieds aux Folies Bergères. Enfin, c'est vraiment pas la peine d'être née à Paris.
1: Oh, vous savez, beaucoup de Parisiens sont dans le même cas.
0: Et vous ? Comment y êtes-vous venu pour la première fois ?
1: Eh bien, j'ai filé pendant 10 jours un type qui passait sa vie au Music Hall, casino, Folies Bergères, concert Mayol, etc. J'ai fini par avoir une indigestion des femmes nues. On prend un taxi ou on marche un peu ?
0: Moi, je veux bien rentrer à pied. Je me sens merveilleusement bien.
1: Allons-y gaiement, mais je vous préviens...

0: tout de même.
1: Vous m'offrez un café et l'hospitalité pour un quart d'heure?
2: Un quart d'heure? Mais pas plus, hein? Parce que...
1: Je dois être au hall de bonheur. Oh, bientôt 2 mois que j'entends ce refrain. Je vais finir par détester les fleurs, vous savez.
2: Chez moi. Bon, asseyez-vous, je vais mettre de l'eau pour le café.
1: Juliette.
2: Hein?
1: Vous n'auriez pas autre chose à m'offrir?
2: Pourquoi? C'est vous qui avez...
1: Quelque chose que vous n'auriez pas besoin de préparer. Comme vous ne m'accordez qu'un quart d'heure, je préfère que vous le passiez près de moi.
2: Pas si près que ça, tout de même.
1: Pourquoi pas?
2: À cause de l'heure tardive. Puisque vous ne voulez pas de café, je vais vous verser un rhum et ensuite à la porte.
1: Vous êtes un monstre! Je vous vois demain.
2: Demain? Voyons. Oh!
1: Qu'est-ce qu'il y a?
2: Oh, pour un peu, j'oubliais. Demain, nous sommes tous les deux invités à dîner.
1: Tous les deux? Oh, ce ne peut être que Madame Bertrand.
2: C'est elle. J'aurais dû vous le dire plus tôt. Vous êtes libre ou moins?
1: Oh, vous savez très bien que lorsqu'il s'agit de vous, rien ne saurait me retenir ailleurs.
2: Je vous crois pas. Ça me fait plaisir tout de même.
1: Écoutez, Juliette.
2: Rien du tout, j'écoute plus rien. Je vous permets de m'embrasser et ensuite, je vous chasse.
1: À demain, Juliette.
2: Bonsoir, Claude.

0: Allô, bureau des inspecteurs.
1: Qui ?
0: Mais non, madame, ça n'a rien à voir avec la police. Appelez Odéon 3240. 10 fois par jour, c'est la même chose. Ils peuvent pas regarder, non ? Allô, oui ? Bonsoir, commissaire. Le rapport de marchand, je vais voir.
2: Il est prêt.
0: Allô, il est prêt, commissaire. Entendu, je vous... Ah bon, pas commode ce soir, le patron. Tu ferais bien de lui apporter son truc tout de suite.
3: Oui, je finis de le relire et j'y vais.
0: Tu vas encore jouer les Roméo ce soir ?
3: Ah, encore, oui.
0: Ça finit pas par te foutre mal à la tête, toutes ces fleurs ?
3: Crétin.
0: Ma parole, tu me fais l'effet d'un gars qui serait mûr pour le mariage.
3: Et après ?
0: Oh, moi, tu sais ce que j'en dis. Hein. De toute façon, c'est...
4: Alors, ce rapport, c'est pour aujourd'hui ou pour demain ?
3: Eh, voilà, commissaire, j'étais en train de le relire.
4: Oui, bah donnez-moi ça. Quand je vous demanderai quelque chose pour 7 heures, rappelez-vous que c'est pas pour 7h30, hein ?
0: Oh, ma parole, il a dû bouffer du lion.
3: Ou alors il a faim. Bon, bah sur ce, je file, sinon je serai en retard.
0: Oui, hé, le double de ton rapport. Oui. N'oublie pas que tu dois l'envoyer ce soir.
3: Oui, je sais, je sais. Je l'emmène avec une enveloppe, je le taperai chez Juliette.
0: D'accord. Hé, Roméo !
5: Quoi ?
0: Rapporte-moi un bouquet de violettes.

0: Bonsoir, Madame Bertrand.
1: Encore vous ?
2: Comment encore moi ? Mais vous semblez oublier que ce soir, je suis votre invité.
1: Ah oui, c'est vrai.
2: Vous l'aviez vraiment oublié ?
1: Oh, comment le pourrais-je ? J'ai un poulet sur le feu.
2: Ah ! Toujours pleine d'affection pour la police, à ce que je vois. Juliette n'est pas là ?
1: Non, mais c'est inutile d'appeler vos collègues. Elle est allée à côté chercher ses bas.
2: Vous êtes incorrigible. Par moments, je me demande si vous ne m'en voulez pas vraiment.
1: C'est donc que vous êtes psychologue.
2: Vous, vous m'en voulez d'être aussi assidu auprès de Juliette.
1: Oh non, ça, je suis ravie de voir cette petite enfin amoureuse.
2: Mais vous le pensez vraiment ?
1: Quoi donc ?
2: Que Juliette est amoureuse.
1: Pas vous ?
2: Je ne sais pas.
1: Dans ce cas, j'ai eu tort de vous desserder vos galons de psychologue. Mais la question n'est pas là. Je suis ravie que Juliette soit amoureuse, mais je regrette que...
2: Que je sois un flic ?
1: Oh, c'est pas ça. Vous êtes la preuve qu'un flic peut être un garçon charmant. Seulement...
2: Seulement...
3: Bonsoir, vous ?
2: Bonsoir, Juliette.
3: Qu'est-ce que c'est ?
2: Et quelques chocolats pour remplacer les fleurs que je ne peux jamais vous offrir.
3: Oh, vous êtes un amour. J'en ai pour 2 minutes et nous pourrons partir.
2: Oh, Juliette, j'y pense. Est-ce que je peux me servir de la machine pour un instant?
3: Bien sûr, voyons.
1: Bon. Ah, parce que par-dessus le marché, vous emmenez du travail, il n'y a pas les heures.
2: C'est juste une enveloppe, on ne peut pas appeler ça du travail. Hein, vous me permettez, pardon. Ah, ça c'est terrible. Je peux pas la débloquer.
1: Mais vous l'avez déjà fait pourtant.
2: Ben oui, mais nous étions 3.
1: Eh ben, allez chercher les 2 autres.
2: Là, vous, quand vous savez. Ah, ben voilà, ça y est.
1: Ah.
3: Madame Bertrand.
1: Oui.
3: Qu'est-ce que vous nous faites de bon ce soir?
1: Un poulet.
2: Vipère.
3: Venez par ici. J'ai quelque chose à vous dire.
1: Voilà, j'arrive. Qu'est-ce qu'il y a?
3: Ma petite Madame Bertrand, je suis follement heureuse.

0: comprends. Tu devrais savoir qu'on ne pose pas de questions à ceux qui ont la lourde tâche de résoudre les énigmes.
1: Non, je vous demande pardon à toutes les deux. Je pensais à une affaire difficile qui fait qu'à la boîte, tout le monde est de mauvais poil en ce moment.
0: Je croyais que le flegme était la qualité principale des policiers.
1: Ah, vous confondez Scotland Yard et le Quai des Orfèvres. Non, si vous pouviez voir le patron quand il est en rogne, c'est...
2: Bon, on vous pardonne. Mais quittez vos énigmes et revenez avec nous.
1: Volontiers, d'autant que ce vin est délicieux.
0: Et il est ivrogne, monsieur Ma pauvre Juliette.
1: Eh bien, puisque vous payez ma tête à propos d'énigmes, je vais vous en soumettre une que vous résoudrez peut-être.
0: Ah, si c'est celle du veilleur de nuit, je la connais.
1: Non, ce n'est pas une histoire, c'est à propos de monsieur Joly.
2: Oh, Claude, vous ne pourriez pas trouver autre chose?
1: Oui, non, excusez-moi, je ne voudrais pas réveiller de mauvais souvenirs. Mais il y a un petit détail que je ne m'explique pas.
0: Lequel?
1: D'après la façon dont les lettres étaient tapées, il est clair que monsieur Joly n'était pas un spécialiste de la machine à écrire.
2: Et alors?
1: Eh bien, je me demande comment en diable il a pu débloquer votre machine alors que mes collègues et moi avons eu tant de mal pour trouver ce petit truc.
0: Qui vous dit qu'il l'a tombé tout de suite? Il a peut-être eu du mal, lui aussi.
1: Oui, peut-être.
2: Où voulez-vous en venir avec cette histoire?
1: mais nulle part. C'est un petit détail qui m'a intrigué, c'est tout.
2: C'est pour ça que vous avez eu l'air absent toute la soirée.
1: Mais bien sûr que non, voyons. Non. Voilà, je vous ai expliqué...
2: Que le grand patron était en rogne. Et alors? Ce matin, Madame Bertrand et moi, nous avons payé nos œillets trop cher. Est-ce que nous en parlons?
0: Ça, pour bon. Une fois, on s'est bien fait arranger.
1: Ça vous arrive souvent?
0: Non, heureusement. D'ailleurs, d'une façon générale, Juliette est tellement charmante qu'on lui accorde les prix les plus bas.
2: Ce qui revient à dire que ce matin, je n'étais pas à mon avantage.
1: Ah, je souhaite.
0: Oh!
1: Mais pourquoi riez-vous?
0: Je ne sais pas pourquoi. Mais je suis en train de vous imaginer avec un petit bâton blanc et réglant la circulation.
1: mais j'y suis passé. Pas très longtemps, mais enfin j'y suis passé. Tenez, je vais vous raconter une aventure assez extraordinaire qui m'est arrivée durant ce...

0: c'est toi?
1: Oui, c'est moi. Ça a l'air de vous étonner.
0: Oui, parce que justement, j'attends quelqu'un.
2: Qu'est-ce qui t'arrive?
1: Il m'arrive que je ne vous ai pas vu depuis 3 jours.
0: J'ai passé chez toi hier soir, mais tu n'y étais pas. Ce soir, j'avais pas le temps à cause de ce rendez-vous.
1: Ah, un rendez-vous d'amour?
0: Tout juste. Aussi, je ne te garderai pas longtemps.
1: Vous avez bien 5 minutes tout de même.
0: Oui, mais pas plus.
1: Ah, oh, à ce point-là.
0: Tu as quelque chose à me dire?
1: Non, rien de spécial.
0: Tu es sûre?
1: Enfin, j'étais pas venue pour ça. Mais, puisque vous êtes pressée, nous en parlerons une autre fois.
0: Parlons de quoi? Tu as l'air tout drôle. Y a quelque chose qui ne va pas?
1: Non, enfin, je sais pas. Il s'agit de Claude. Je ne peux pas dire pourquoi, mais depuis quelque temps, il me paraît bizarre.
0: Il est moins empressé?
1: Non, pas du tout. Ça, je suis sûre qu'il m'aime.
0: Alors?
1: Alors, je ne sais pas. Il est distrait. Il a l'air préoccupé.
0: Il ne te parle de rien?
1: Quand je lui demande à quoi il rêve, il sourit, m'embrasse et parle d'autre chose.
0: Il y a longtemps qu'il est comme ça?
1: 15 jours environ. D'ailleurs, c'est bien simple. C'est depuis le soir où nous avons dîné ici.
0: Je ne vois pas ce que mon dîner viendrait faire.
1: Moi non plus, justement.
0: À moins que...
1: Oui.
0: C'est bien ce soir-là que Claude t'a parlé mariage pour la première fois, non?
1: En rentrant, oui. J'ai couru vous l'annoncer le lendemain.
0: Bon, moi j'ai toujours blagué Claude, tu le sais. Mais ce jour-là, je lui avais parlé sérieusement de renoncer à la police. Je pensais, je pense toujours d'ailleurs, qu'un mari toujours par moi et par vous, et qui en plus risque souvent sa vie, n'est pas ce qu'il te faut. Je crois même avoir ajouté qu'il y avait chez toi du travail pour deux.
1: Et alors?
0: Eh ben, je pense qu'il doit être en train de peser tout cela. Quand sa décision sera prise, il t'en parlera.
1: Ah, vous croyez?
0: Je vois si peu ce qu'il pourrait y avoir d'autre que j'en suis presque certaine.
1: Ah, oui. Oui, vous devez avoir raison.
0: Sûrement, j'ai sûrement raison. Et maintenant, ma petite Juliette, tu m'excuseras, mais je dois te mettre à la porte. Nous reparlerons tout ça demain.
1: Oui. Bon, alors, excusez-moi de vous avoir dérangée.
0: Tu es bête. À demain.
1: À demain.
0: Ouf. J'ai cru qu'elle ne s'en irait jamais. Vous, déjà? Mais alors, vous avez croisé Juliette?
3: Oui, j'étais à l'étage au-dessous quand j'ai reconnu sa voix. Alors, je me suis caché au fond du couloir, mais il s'en est fallu de peu. Et qu'est-ce qu'elle voulait?
0: Me parler de vous. J'ai eu un mal fou à la faire partir. À tout instant, je m'attendais à vous voir arriver. Ceci dit, je voudrais bien savoir ce que signifie ce rendez-vous clandestin.
3: Vous allez le savoir, mais ça sera peut-être un peu long. Vous n'êtes pas trop pressé?
0: J'ai tout mon temps. Asseyez-vous et dites-moi ce qui se passe. Vous avez une tête épouvantable.
3: Mais j'ai pas fermé l'œil depuis 4 jours. Je,

0: Je sais plus du tout où j'en suis.
1: Ah, oh, bah tenez, avalez ça, là. Et maintenant, dites-moi ce qui vous met dans un tel état.
0: J'ai fait une découverte qui m'a bouleversé, et maintenant, je n'ose aller jusqu'au bout.
1: Au bout de quoi? Quelle découverte?
0: Monsieur Joly ne s'est pas suicidé. Il a été assassiné.
1: Quoi?
0: C'est impensable et pourtant j'en ai la certitude.
1: Enfin, voyons mon garçon, réveillez-vous. Mais qu'est-ce que c'est que cette histoire? Il y a des mois que l'affaire est classée.
0: C'est cette histoire de machine à écrire qui m'a frappé. Mais rappelez-vous, vous-même m'avez reproché d'être soucieux ce soir-là.
1: Oui, je me souviens. Et alors?
0: Bon. Ça m'a fait penser à un autre détail curieux. Celui de la clé du magasin.
1: La clé du magasin?
0: Comment Monsieur Joly, qui n'était pas un intime de Juliette, loin de là, comment connaissait-il le tiroir où se trouvait la clé du magasin?
1: Mais il l'a expliqué dans sa lettre à la police. Il s'est trouvé là plusieurs fois au moment de la fermeture, il a vu où était la clé.
0: Admettons. Mais comment pouvait-il savoir qu'il y avait là non seulement la clé en question, mais aussi son double?
1: Il n'a pas dû le savoir, ce fut une coïncidence probablement.
0: Oui, bah dans ce cas, coïncidence très heureuse pour la réussite de son projet. De même que le hasard qui lui a fait trouver le moyen de débloquer la machine à écrire.
1: Oh, encore cette machine à écrire, vous exagérez, Claude. Il n'y a tout de même pas besoin d'être ingénieur pour découvrir ce truc-là.
0: Oui, peut-être, mais toujours est-il que ces deux hasards m'ont troublé que j'ai repris l'enquête à mon compte.
1: L'enquête?
0: Oui, enfin, j'ai tort de dire que je l'ai reprise, car en fait, il n'y en avait pour ainsi dire pas eu. L'affaire paraissait si claire que personne ne s'est soucié de contrôler les fuites.
1: Bon, et alors? Vous avez fait d'autres découvertes?
0: Quelques-unes assez troublantes, oui. Quant à la dernière, elle a achevé de me convaincre.
1: On peut savoir?
0: 2 jours avant sa mort, vous entendez bien, madame. 2 jours. Monsieur Joly, qui était bénéficiaire d'une petite retraite, a écrit une longue lettre pour réclamer une augmentation compte tenu de la vie chère.
1: Et alors?
0: Et alors? Mais vous avez déjà vu un homme demander une augmentation à la veille de son suicide?
1: J'ai pu faire cette demande pour que ses successeurs en profitent.
0: Il n'avait pas de successeur. D'ailleurs, la retraite finissait à sa mort.
1: Alors, ce que je ne vois pas. Et puisque votre conviction est faite, je vous écoute.
0: Je suis certain qu'il s'agit d'un meurtre.
1: Mais vous me l'avez déjà dit. Mais qui? Pourquoi et comment?
0: Ah, pourquoi? C'est précisément la question que je n'ose me poser.
1: Je ne comprends pas.
0: Un homme pauvre, sans parents et sans amis, est assassiné. Un crime qui ne profite à personne. À personne. Sauf à une petite fleuriste sur le point de faire faillite, et dont l'affaire se met soudain à marcher très bien.
1: Mais vous êtes fou, Claude! Vous croyez tout de même pas que Juliette soit capable de...
0: Bien sûr que non, je ne peux pas le croire. Mais alors trouvez-moi un autre mobile.
1: À vous entendre, on dirait que seul l'argent peut faire commettre un meurtre. Monsieur Joly n'avait ni parents ni amis, mais il pouvait avoir des ennemis.
0: Quand on veut se débarrasser d'un ennemi, on ne va pas l'installer au milieu d'un parterre de fleurs,
1: mais
0: madame.
1: Mais pourquoi pas? Cette mise en scène était si réussie et le mobile si plausible que la police a immédiatement classé l'affaire. Enfin, sans votre intérêt pour Juliette, c'était un crime tout ce qu'il y a de plus parfait. À condition que ce soit un crime.
0: C'en est un. Et il a été préparé avec un sang-froid et une précision peu commun. En outre... Tout prouve que l'assassin a pris son temps et qu'il était bien certain de ne pas être dérangé.
1: Madame, au milieu de la nuit.
0: Au milieu de la nuit, oui. Et cela nous amène une question primordiale. Qui pouvait attirer Joly à la boutique après la fermeture, sans éveiller sa méfiance? Qui? Mais dites-le-moi.
1: Mais je ne sais pas, moi. Le crime aurait pu être commis ailleurs et le corps transporté ensuite. Mais tout ça me paraît tellement invraisemblable que jusqu'à preuve du contraire, je continue à croire au suicide.
0: Oui. Oui, je pensais comme vous jusqu'au moment précisément où j'ai découvert cette preuve du contraire.
1: La demande d'augmentation?
0: Non, une autre. Une vraie preuve. Une erreur commise par l'assassin.
1: Quelle erreur?
0: J'ai repris les quelques pièces du dossier mot à mot. En particulier le rapport du médecin légiste et celui de l'expert qui a relevé les empreintes sur la machine.
1: Et qu'avez-vous découvert?
0: Un détail. Un détail qui était noté, mais qui aurait dû être souligné. Cet expert est un imbécile, il aurait mes nouvelles d'ailleurs.
1: Pauvre expert, hein? Qu'a-t-il donc oublié de souligner?
0: En prenant l'excellente précaution d'imprimer les empreintes de sa victime sur le clavier de la machine, l'assassin a commis une grave erreur. Il a imprimé toutes les touches.
1: Je ne comprends pas.
0: Oui, toutes les touches, même celles dont les signes n'ont pas servi pour taper les 3 lettres. J'en reviens à ma question. Qui pouvait attirer Joly à la boutique après la fermeture?
1: À première vue, en dehors de Juliette et, et de moi. À la rigueur, je ne vois pas.
0: Oui, ben moi non plus.
1: Ah, si je vous comprends bien, inspecteur...
0: Pourquoi m'appelez-vous inspecteur?
1: Je ne sais pas. Peut-être parce que vous parlez tout à coup comme un policier.
0: Oui, passe, enfin bon. Vous disiez?
1: Et qu'en somme, vous en étiez à penser que Juliette et moi étions les 2 seuls coupables possibles.
0: Ah, c'est ridicule, n'est-ce pas?
1: Non. Mais je sais aussi que vous êtes persuadé de l'innocence de Juliette.
0: C'est vrai.
1: Par conséquent, vous me croyez coupable.
0: Disons que j'ai d'assez fortes présomptions.
1: Et le mobile?
0: Mais il me manque, je l'avoue. Mais je trouverai.
1: Ah. Et qu'allez-vous faire en attendant?
0: Rendre compte de mes découvertes à mes chefs et faire rouvrir l'enquête.
1: Oui, c'est-à-dire nouveaux interrogatoires, contre-interrogatoires, etc., etc. Une véritable enquête, cette fois. De celle qui mettra tout le monde à bout de nerfs, y compris Juliette. N'est-ce pas?
0: Oui.
1: Et ça vous laisse froid?
0: Je ne suis pas homme à parler de devoirs tous les 5 minutes. Mais il y a tout de même des cas où il faut agir malgré ses sentiments.
1: Donc, nouvelle enquête avec Madame Berton et Juliette Garnier comme principaux suspects.
0: Oui. À moins que...
1: Oui?
0: À moins que vous n'ayez quelque chose à me dire.
1: Vous êtes persuadé que c'est moi, n'est-ce pas?
0: C'est-à-dire...
1: Et vous êtes venu à la recherche d'un mobile qui confirmerait vos soupçons. Eh bien, je vais vous éviter de chercher plus longtemps, Claude, car je suis très lasse. Oui, c'est moi qui l'ai tué. C'était un vilain petit monsieur et je ne regrette rien, sauf votre curiosité.
0: Bon, je vous écoute.
1: Je connaissais Joly depuis des années. En fait, le pauvre vieillard, c'était un vulgaire maître chanteur, oui. Oh, pas de bien grande envergure, non. Mais quand il tenait quelque chose, il ne le lâchait pas facilement.
0: Et qu'est-ce qui lui permettait de vous faire chanter?
1: Il y a 4 ans, pour sauver un ami, j'ai fait un faux témoignage en cour d'assises. Le hasard a voulu que la preuve de ce mensonge tombe entre les mains de Joly et depuis, il me faisait chanter.
0: Et c'est pour ne plus payer?
1: Oh non, le pauvre type était pas très exigeant. Et s'il s'était contenté d'argent, j'aurais sans doute servi sa petite rente jusqu'à la fin de ses jours, seulement.
0: Seulement?
1: Il connaissait Juliette depuis très longtemps, puisqu'il était déjà client de son père. Mm-hmm. Et un beau jour, il s'est mis en tête de faire plus ample connaissance avec elle. Oui, oh, en tout bien, tout honneur, disait-il. Mais la petite lui plaisait.
0: Et il comptait sur vous pour ce rapprochement?
1: Oui, dès qu'il eut cette idée en tête, il a exigé que nous fassions semblant de devenir des amis, lui et moi.
0: Pourquoi?
1: Il pensait qu'en ayant l'air d'avoir ma sympathie, il attirerait automatiquement celle de Juliette.
0: Mais oui, je vois. Oui, ensuite.
1: Oh, il m'a semblé qu'en acceptant, je mettrais le pied dans un dangereux engrenage. Alors, j'ai réfléchi quelques temps et puis... Et puis, j'ai décidé de le tuer.
0: Comment l'avez-vous attiré là-bas?
1: En faisant semblant d'entrer dans son jeu. J'ai raconté avoir la garde de la boutique ce soir-là. Je lui ai demandé exprès de venir dîner après la fermeture, disant qu'en rentrant, Juliette nous trouverait ensemble et qu'ainsi, la glace serait rompue.
0: Oui, il vous a cru?
1: Oh, facilement. D'ailleurs, ça peut-il méfier qu'il ne m'aurait pas cru capable de tuer?
0: Peu de gens le croiraient en vous voyant. Mais pourquoi ne pas l'avoir tué ailleurs? Et de façon plus simple?
1: C'est une idée bizarre, n'est-ce pas? Bon, c'est pas comment elle m'est venue. Mais j'avoue que j'ai eu la faiblesse de la croire très bonne. Mmh. J'étais persuadé que l'on croirait au suicide, que personne ne penserait jamais à un crime. Avouez d'ailleurs que sans vous, je ne me serais pas trompé.
0: C'est vrai.
1: Hein? Et pourquoi seriez-vous?
0: Oh, c'est une façon de vous rendre hommage. J'admire votre sang-froid et votre rapidité d'esprit.
1: Oui, mais je ne comprends pas.
0: Joly voulant séduire Juliette, ça, j'avoue que c'est une trouvaille. Enfin, et comment ne pas être révolté? Et quand on est comme moi amoureux de Juliette, comment ne pas excuser et passer l'éponge?
1: Notre ironie ne me touche pas. Pour éviter une enquête pénible, je vous ai dit la vérité alors que rien ne m'y obligeait. Faites-moi la grâce de vos sarcasmes.
0: Pour éviter une enquête, exactement. L'ennui pour vous... C'est que j'ai déjà fait cette enquête. Ah, j'ai eu du mal et j'avoue que le hasard m'a aidé. Je n'arrivais pas à vous trouver un mobile. J'ai même été jusqu'à imaginer que vous détestiez Juliette et que ce crime était destiné à lui nuire.
1: Ah, quelle imagination!
0: Ah, oui. Avouez que ça n'aurait pas manqué de piquant. On compte sur un cadavre pour obtenir une faillite et c'est le contraire qui se produit. L'affaire devient plus florissante que jamais. Finalement, je suis tombé sur ce témoignage en cour d'assises. Vous venez de me dire... Enfin, pour sauver un ami, j'ai fait un faux témoignage.
1: Eh bien?
0: Eh bien, dans cette simple phrase, il y a 2 mensonges. Primo, vous n'avez pas fait de faux témoignage. Et secondo, vous n'avez sauvé personne. Au contraire, c'est votre déposition qui a perdu l'accusé. Une affaire remarquable, cette affaire Louvier. Personne n'a jamais su le fin mot de l'histoire et les millions n'ont jamais été retrouvés. Oui. Mais ils n'ont pas été perdus pour tout le monde, n'est-ce pas?
1: Oh, voulez-vous en venir à la fin? Videz votre sac et qu'on en finisse.
0: Louvier avait magnifiquement préparé son affaire, sans complice. Et il a agi tout seul également. Seulement, il lui fallait un alibi increvable, venant d'une personne au-dessus de tout soupçon. Hein, comment il vous a choisi, vous, ça je n'en sais rien. Mais mal lui en prie. Car une fois dépositaire du magot, vous n'avez pensé qu'à une chose, le garder pour vous, seul. Votre déposition aux assises est un petit chef-d'œuvre. Digne et respectable. Alors, vous apportez les meilleurs renseignements sur Louvier. Vous paraissez avoir une réelle sympathie pour lui, mais mine de rien, vous réduisez en miettes son alibi. Résultat, pour lui, les travaux forcés à perpétuité, et pour vous, la fortune sans partage.
1: C'est faux! C'est pas l'argent qui m'a fait agir. Si cet imbécile n'avait pas tué le vieux millionnaire, j'aurais respecté nos conventions. Mais j'ai pas voulu me rendre complice d'un meurtre.
0: Vous n'avez pas voulu être complice, mais vous n'en avez pas moins gardé l'argent. Et plus tard... Joly étant au courant et devenant de plus en plus exigeant, vous n'avez pas hésité devant un autre crime. À part ça, vous n'aimez pas vous compromettre.
1: Oh, pensez ce que vous voulez maintenant, ça m'est bien égal.
0: Mais pourquoi avez-vous tué Joly après avoir payé pendant si longtemps?
1: Mais vous venez de le dire, parce qu'il devenait de plus en plus exigeant et que cela devenait dangereux.
0: Dangereux?
1: Oui, au début j'ai payé Joly avec l'argent liquide qu'avait rapporté l'affaire, c'était sans danger. Puis plus tard sur ma caisse personnelle. À la fin, pour le satisfaire, il aurait fallu que je négocie de l'or ou des bijoux. Et je pensais que c'était encore trop tôt.
0: Et Louvier, pourquoi n'a-t-il rien dit?
1: Mais de toute façon, il était coupable. En se taisant, il espérait peut-être sortir un jour, se venger et récupérer une partie de l'argent. Mais
0: pour une affaire qui paraissait si simple au début, c'est plutôt compliqué. Dire qu'il eût suffi d'un inspecteur moins sensible au charme de Juliette pour que vous ne soyez jamais inquiété. N'est-ce pas? Vraiment, ce n'est pas de chance.
1: Oh, pensez ce que vous voudrez, mais j'ai pas de remords. Louvier est un assassin, il est au bagne. Joly était une crapule et il est bien où il est. Quant à moi, eh ben, je suppose que je vais payer à mon tour.
0: Oui.
1: Puis-je passer un manteau pour vous suivre?
0: Mais oui, bien sûr.
1: Claude.
0: Oui?
1: Je ne cherche pas d'excuses, mais le drame de ma vie a été de vivre toujours seule. Quoi que vous en pensiez, j'aime beaucoup Juliette. Et je compte sur vous pour la rendre heureuse. Vous trouverez les bijoux volés dans un coffre à ma banque.
0: Qu'est-ce que c'est ?

Allô? Allô, c'est toi, Jacquet? Oui, je sors de chez Madame Bertrand. Oui, oui. Mais non, je m'étais pas trompé. Elle vient de se suicider. Oui. Hein? Oui, bien sûr, oui. Bon. Oui. Moi, je vous attends.

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à nouveau bienvenue à toutes et à tous. On poursuit aujourd'hui notre mini-série consacrée ce mois-ci au chant du violoncelle. Et on commence avec le compositeur Alexander Borodine et sa sonate pour violoncelle et piano en si mineur. C'est une œuvre composée en 1860 et elle est dédiée à une certaine Madame Stutzmann, pianiste de son état. À vrai dire, Borodine, qui était lui-même un violoncelliste accompli, composa sa sonate pour son usage personnel. On rappellera les extraordinaires capacités intellectuelles de Borodine, à la fois chimiste, médecin, pianiste, flûtiste, violoncelliste et compositeur. On écoute dès à présent le final maestoso presto de sa sonate pour violoncelle et piano en si mineur. Au violoncelle, c'est Michal Kanka et au piano, Jaromír Klepač, enregistré à Prague en mars 1999.

Nous écoutions sur Radio Mercure 93 FM le final de la sonate pour violoncelle et piano en si mineur d'Alexander Borodine. Et nous restons en compagnie du violoncelle car je vous propose maintenant d'écouter le second mouvement Andante, molto tranquillo, de la sonate pour violoncelle et piano d'Edvard Grieg. C'est donc sa sonate en la mineur opus 36, composée en 1883 et dédiée au frère aîné du compositeur John Grieg. L'œuvre sera créée à Dresde le 22 octobre 1883 avec Grieg au piano et Friedrich Grützmacher au violoncelle. Et nous en écouterons l'interprétation de Pascal Amoyel au piano et d'Emmanuel Bertrand au violoncelle. Une adaptation sonore réalisée en juillet 2007.

0: C'était sur Radio Mercure 93 FM, Edvard Grieg et sa sonate pour violoncelle et piano, plus précisément le second mouvement, interprété par Pascal Amoyel au piano et Emmanuel Bertrand au violoncelle.
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0: Et dans le cadre de cette rubrique dédiée aux enregistrements historiques ou de concerts, c'est un récital du baryton José Van Damme que je vous propose aujourd'hui. On rappellera que le chanteur belge nous a quittés récemment, étant décédé le 17 février 2026. José Van Damme était non seulement un grand baryton, mais aussi un acteur de cinéma, et qui a marqué toutes les mémoires dans deux grands rôles, celui tout d'abord de Leporello dans le Don Giovanni de Joseph Losey en 1979, et son interprétation du personnage de Joachim Dalayrac dans le film Le Maître de Musique de Gérard Corbiot en 1988, lequel film fut nominé aux Oscars de 1989. Et bien justement, on va retrouver aujourd'hui José Van Damme dans le Don Giovanni de Mozart. C'était lors d'un concert donné à la salle Pleyel le 22 novembre 1986, et c'est l'ensemble orchestral de Paris dirigé

0: Nous entendions sur Radio Mercure 93 FM trois airs tirés du Don Giovanni de Wolfgang Amadeus Mozart dans une interprétation en concert de José Van Damme, qui était accompagné en la circonstance par Jean-Pierre Vallès, placé à la tête de l'ensemble orchestral de Paris.
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0: Et nous allons retrouver le violoncelle dans le cadre de cette rubrique dédiée aux arrangements. En effet, je vous invite à entendre 4 leaders de Robert Schumann ainsi que 2 de ses pièces pour piano solo dans une transcription pour violoncelle et piano réalisée par Friedrich Grützmacher. Alors tout d'abord, 3 extraits du recueil de leaders de Myrten, opus 25 numéro 1, 24 et 3. Et puis un lead extrait des Dichterliebe, les amours du poète, opus 48 numéro 7. Et enfin, la feuille d'album opus 124 numéro 16, suivi pour terminer de l'adieu des Waldszenen, les scènes de la forêt, opus 82. Et le tout interprété par Francesco Dillon au violoncelle et Emanuele Torcati au piano, enregistré à Milan du 9 au 12 janvier 2010.

C'était sur Radio Mercure 93 FM, 6 pièces de Robert Schumann, transcrites pour violoncelle et piano, dans une interprétation de Francesco Dillon au violoncelle et d'Emanuele Torcati au piano. Nous allons maintenant conclure, chères auditrices et chers auditeurs de La Touche Classique, notre émission par notre traditionnel bonus. Et aujourd'hui, je vous invite à écouter la Rhapsodie espagnole de Maurice Ravel. Cette œuvre comporte 4 mouvements, Prélude à la nuit, Malagueña, Albanera et Feria. Et c'est dans l'interprétation de Claudio Abbado qui dirige le London Symphony Orchestra, enregistré à Londres en juin 1985.

c'était Ravel et sa Rhapsodie espagnole sur La Touche Classique et sur Radio Mercure 93 FM. Notre présent numéro de La Touche Classique se termine aujourd'hui et c'était Claudio Abbado qui nous livrait cette splendide version de la Rhapsodie espagnole à la tête du London Symphony Orchestra. C'était François au micro et Jean-Claude à la technique. Nous espérons tous deux que vous avez passé un bon moment en notre compagnie. On vous remercie pour votre fidélité. Et puis, n'oubliez pas d'appuyer à nouveau la semaine prochaine sur La Touche Classique. Et en attendant, vous pourrez réécouter cette émission en rediffusion le dimanche à 16h, le mardi à 1h. Également la trouver en podcast sur l'application Mercure Au Play et puis aussi sur radiomercure.fr.